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1: La météo.
2: La météo pour ce samedi 30 mai sur le massif du Sancy. Le temps sera calme et sec. Le soleil sera bien présent malgré quelques passages nuageux élevés par endroits. Les températures s'échelonneront entre 14 et 17 degrés avec un vent très faible. Pour cet après-midi, la chaleur gagnera du terrain avec jusqu'à 25 degrés attendus en vallée autour de 22 degrés sur les hauteurs. Dimanche apportera davantage de nuages avec des températures en baisse autour de 18 degrés l'après-midi avec un vent de secteur sud-ouest un peu plus sensible. 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
1: La météo pour ce samedi 30 mai sur le massif du Sensi. Le temps sera calme et sec. Le soleil sera bien présent malgré quelques passages nuageux élevés par endroits. Les températures s'échelonneront entre 14 et 17 degrés avec un vent très faible. Pour cet après-midi, la chaleur gagnera du terrain avec jusqu'à 25 degrés attendus en vallée autour de 22 degrés sur les hauteurs. Dimanche apportera davantage de nuages avec des températures en baisse autour de 18 degrés l'après-midi avec un vent de secteur sud-ouest un peu plus sensible. 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
1: La météo.
2: La météo pour ce samedi 30 mai sur le massif du 106. Le temps sera calme et sec. Le soleil sera bien présent malgré quelques passages nuageux élevés par endroits. Les températures s'échelonneront entre 14 et 17 degrés avec un vent très faible. Pour cet après-midi, la chaleur gagnera du terrain avec jusqu'à 25 degrés attendus en vallée autour de 22 degrés sur les hauteurs. Dimanche apportera davantage de nuages avec des températures en baisse autour de 18 degrés l'après-midi avec un vent de secteur sud-ouest un peu plus sensible. 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
2: La météo pour ce samedi 30 mai sur le massif du Sancy. Le temps sera calme et sec. Le soleil sera bien présent malgré quelques passages nuageux élevés par endroits. Les températures s'échelonneront entre 14 et 17 degrés avec un vent très faible. Pour cet après-midi, la chaleur gagnera du terrain avec jusqu'à 25 degrés attendus en vallée autour de 22 degrés sur les hauteurs. Dimanche apportera davantage de nuages avec des températures en baisse autour de 18 degrés l'après-midi avec un vent de secteur sud-ouest un peu plus sensible. 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
1: La météo.
2: La météo pour ce samedi 30 mai sur le massif du Sancy. Le soleil va dominer encore largement ce samedi avec une ambiance déjà douce en matinée. Les températures atteindront 22 degrés avant la mi-journée jusqu'à 25 degrés attendus cet après-midi. Le vent restera faible sur l'ensemble du massif. Pour la suite du week-end, le ciel deviendra plus nuageux dimanche avec des maximales limitées à 18 degrés et des rafales pouvant atteindre localement 25 km/h en soirée. Lundi, on retrouvera davantage d'éclaircies avec températures comprises entre 20 et 21 degrés dans l'après-midi. Voilà pour la météo. 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
1: La météo pour ce samedi 30 mai sur le massif du Sancy. Le soleil va dominer encore largement ce samedi avec une ambiance déjà douce en matinée. Les températures atteindront 22 degrés avant la mi-journée jusqu'à 25 degrés attendus cet après-midi. Le vent restera faible sur l'ensemble du massif. Pour la suite du week-end, le ciel deviendra plus nuageux dimanche avec des maximales limitées à 18 degrés. Des rafales pouvant atteindre localement 25 km/h en soirée. Lundi, on retrouvera davantage d'éclaircies avec température comprise entre 20 et 21 degrés dans l'après-midi. Voilà pour la météo. 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
1: La météo.
2: La météo pour ce samedi 30 mai sur le massif du Sancy. Le soleil va dominer encore largement ce samedi avec une ambiance déjà douce en matinée. Les températures atteindront 22 degrés avant la mi-journée jusqu'à 25 degrés attendus cet après-midi. Le vent restera faible sur l'ensemble du massif. Pour la suite du week-end, le ciel deviendra plus nuageux dimanche avec des maximales limitées à 18 degrés et des rafales pouvant atteindre localement 25 km/h en soirée. Lundi, on retrouvera davantage d'éclaircies avec des températures comprises entre 20 et 21 degrés dans l'après-midi. Voilà pour la météo. 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

0: Bien. Vous écoutez Sensi FM 103.5 AB 500, c'est Joël, Joseph Kamel, dis-moi.
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0: Il est 11h, hein, la suite des sons tout de suite démarre. Tom Grégory, Grégoire avance et Esmé.
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0: Je me suis un peu planté dans les titres. Dans la suite des sons, ce sera Tom Grégory, Esmé. Et juste avant, on repart des sons. Le Texas avec Ella Langley, nouveauté Sensi FM, Chassine. Texas, tout de suite pour vous accompagner. Bonne matinée à tous à l'écoute de Sensi FM.

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Salut, c'est Elodie, votre blogueuse voyage préférée. 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Ici, on ne part pas juste pour visiter, mais pour comprendre, observer et contribuer à la recherche. Objectif Science Internationale propose des séjours un peu partout dans le monde, mais aussi en France, autour de thématiques comme l'environnement, l'espace, la biodiversité, la paléontologie ou encore les nouvelles technologies. Ce qui fait la différence, les participants, adultes, enfants ou ados, ne sont pas de simples touristes, mais de véritables acteurs. Encadrés par des scientifiques, ils participent activement à des programmes de recherche. De plus, OSI étant une ONG, la participation financière que vous réglez pour votre séjour peut être déduite de vos impôts. 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

0: La preuve, à l'instant, nouveau Mika, nouveauté Sensi FM. Nouveauté Sensi FM, bien sûr, la première radio sur les nouveautés dans le massif du Sensi. À l'instant, Mika avec Kirsten. J'espère que vous allez bien ce lundi 1er juin. Il est 11h, passé de 23 minutes. Dans quelques instants, on va retrouver Queen ainsi que Louisa juste avant. Petit temps d'horizon par Chastré avec le trophée des grimpeurs. Allez, petite actualité sur Sensi FM.
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Merci d'écouter Sensi FM sur le www.sensifm.fr, également sur le 103.5 AB. J'espère que vous allez bien, les meilleurs sons sont là pour vous accompagner, également les meilleures infos. Dans quelques minutes, on va retrouver l'actualité sur Sensi FM, la météo notamment. Et dans les concessions, on enchaîne tout de suite avec Julien Lieb, Christian de Queens. Juste avant, nouveauté Sensi FM, également une nouveauté sur son dernier album dans les bacs depuis le 6 mars dernier. Je vais mettre son entendu de Harry Style avec Dance No More, un extrait de son album Kill All The Time Disco Occasionally, tout de suite sur Sensi FM. Bonne fin de matinée à tous, lundi 1er juin, il est 11h47.

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1: La météo.
2: La météo pour la mi-journée, des éclaircies deviennent plus généreuses sur le massif du Sancy. Les températures déjà proches de 17 degrés cet après-midi. Le thermomètre atteindra jusqu'à 21 degrés sur les sommets avec un vent qui sera faible pour demain, mardi. Prévoyez un temps plus perturbé avec des passages nuageux et pluvieux. Les températures en baisse autour de 10 à 12 degrés sous un vent soutenu pouvant atteindre localement 50 km/h en rafale. Pour mercredi, on trouvera un temps plus calme avec température comprise entre 13 et 14 degrés l'après-midi. Voilà pour la météo. 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
3: La météo pour la mi-journée, des éclaircies deviennent plus généreuses sur le massif du Sancy. Les températures déjà proches de 17 degrés cet après-midi. Le thermomètre atteindra jusqu'à 21 degrés sur les sommets avec un vent qui sera faible pour demain, mardi. Prévoyez un temps plus perturbé avec des passages nuageux et pluvieux. Les températures en baisse autour de 10 à 12 degrés sous un vent soutenu pouvant atteindre localement 50 km/h en rafale. Pour mercredi, on trouvera un temps plus calme avec température comprise entre 13 et 14 degrés l'après-midi. Voilà pour la météo. 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

0: Glace. Glace Animals à l'instant avec Heatwave sur 106 FM, le rythme des sommets. J'espère que vous allez bien. Bon après-midi à tous, en plein cœur du Massif 106 sur 106 FM.
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0: Il est 14h, la suite descend tout de suite avec Flo de la Vega et Ariana Grande.
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0: Juste avant, petit point sur la météo cet après-midi.
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3: La météo pour la mi-journée, des éclaircies deviennent plus généreuses sur le massif du Sancy avec une température déjà proche de 17 degrés cet après-midi. Le thermomètre atteindra jusqu'à 21 degrés sur les sommets avec un vent qui sera faible pour demain, mardi. Prévoyez un temps plus perturbé avec des passages nuageux et pluvieux. Les températures en baisse autour de 10 à 12 degrés sous un vent soutenu pouvant atteindre localement 50 km/h en rafale. Pour mercredi, on trouvera un temps plus calme avec une température comprise entre 13 et 14 degrés l'après-midi. Voilà pour la météo. 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
2: La météo pour la mi-journée, des éclaircies deviennent plus généreuses sur le massif du Sancy. Les températures déjà proches de 17 degrés cet après-midi. Le thermomètre atteindra jusqu'à 21 degrés sur les sommets avec un vent qui sera faible pour demain, mardi. Prévoyez un temps plus perturbé avec des passages nuageux et pluvieux. Les températures en baisse autour de 10 à 12 degrés sous un vent soutenu pouvant atteindre localement 50 km/h en rafale. Pour mercredi, on trouvera un temps plus calme avec température comprise entre 13 et 14 degrés l'après-midi. Voilà pour la météo. 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
0: Et Sensi FM, 103.5 ABS, la suite avec Charlie X et Yalen sur Sensi FM.
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0: Et juste avant, on repart avec le dernier Diavner Starlight pour vous accompagner sur Sensi FM Ultra Nat. J'espère que vous allez bien. Restez bien à l'écoute. 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

0: Dormir debout avec Francis Cabrel à l'instant sur Sentier FM, le rythme des sommets. J'espère que vous allez bien. Petit détour aux 4 places de l'église, au cinéma de Besse pour une petite programmation pour cette semaine. Bonjour Jean-René.
1: Bonjour Robin, merci de me recevoir, merci à Sensi FM, c'est formidable. Première émission du Ciné Besse. Ciné Besse, attention, j'ai un petit slogan. Ciné Besse, le saut l'y laisse. Ça percute. Hein.
0: Ah, ça percute fort, hein. Ouais. Je suis d'accord.
1: Ciné Besse, le saut l'y laisse. Alors, commençons par la semaine à venir.
0: Ben, totalement, qu'est-ce qu'il y a au programme de la semaine?
1: Au programme de la semaine, alors on est au mois de juin, on va être tranquille, hein, on va pas vous plus trop s'énerver. On va commencer par un film qui s'appelle The Criminals, d'un certain David Mackenzie, avec des acteurs qu'on connaît pas, donc on va pas les citer. Mais par contre, je vais faire le petit pitch. Le film raconte la découverte d'une bombe non explosée de la Seconde Guerre mondiale dans un chantier de construction londonien. Elle provoque une évacuation massive, mais c'est l'opportunité parfaite pour un hold-up. Donc voilà, le mec, c'est un réalisateur britannique, c'est son 12e film. C'est d'action, c'est un thriller, ça va le faire. C'est pas trop long en plus.
0: Ah bah, intéressant.
1: Voilà, ensuite on passe à Histoire parallèle. Alors, Histoire parallèle, c'est un film un peu plus long, hein. Ça va être 2h20, c'est un drame, d'Asghar Farhadi, c'est un réalisateur iranien. J'ai dû montrer d'ailleurs en 2021 un film qui s'appelle Un héros, qui était pas mal du tout. Et en 2018, donc un peu avant, il a fait un film qui s'appelle Everybody Knows, avec Penelope Cruz et Javier Bardem. C'était pas mal. Alors là, ce film a été présenté à Cannes, tout récemment. C'est avec Isabelle Huppert, Virginie Efira et Pierre Niney, donc un beau casting. Et alors voilà, voilà le pitch. En quête d'inspiration pour son nouveau roman, Sylvie espionne ses voisins d'en face. Ça, c'est bon, ça. Quand elle engage le jeune Adam pour l'aider dans son quotidien, elle ignore que celui-ci va bouleverser sa vie et son travail jusqu'à ce que la fiction qu'elle avait imaginée dépasse leur réalité à tous. Voilà. Moi, ça me tente.
0: Moi
1: ensuite,
0: aussi.
1: Ah bah, formidable. Et ensuite, pour finir, attention, le film qui a été montré à l'ouverture, qui a été projeté hors compétition, mais il a fait l'ouverture de Cannes. C'est un film de Pierre Salvadori. Alors, Pierre Salvadori, ça déjante. Hein. C'est un réalisateur de comédie bien déjanté. Moi, j'avais passé En liberté avec Adèle Hanel et Pio Marmaille et Audrey Tautou en 2018. Et c'était bien trash. Cette fois-ci, on retrouve dans La Vénus électrique. Donc, alors, très bonne presse. Hein. Note 4 en presse et 3,9 en spectateur. Ça veut dire que ça marche. C'est une comédie romance, Pio Marmaille, Anaïs de Moustier, Gilles Lelouch, qui cartonne fort. Et alors le pitch, c'est très simple, Paris 1928, film d'histoire. Antoine Balestero est un jeune peintre en vogue, il n'arrive plus à travailler depuis la mort de son épouse et il désespère rarement son galeriste, bien sûr, il ne vend plus, hein, donc ça ne marche pas. Un soir d'ivresse, Antoine tente d'entrer en contact avec sa femme par l'intermédiaire d'une voyante. Sans le savoir, il parle en réalité avec Suzanne, qui se révèle douée pour l'imposture, et rapidement, secondée par Armand, elle enchaîne des fausses séances. Peu à peu, Antoine retrouve l'inspiration, mais pour Suzanne, les choses se compliquent, alors qu'elle tombe doucement amoureuse de l'homme qu'elle manipule. Voilà les trois films. Il y a aussi un film pour enfants, Olivia, mais que je repasse essentiellement pour le collège qui veut le revoir. Les gens l'ont sans doute déjà vu. C'est tout pour cette semaine.
0: Très bien, merci Jean-René. Et pour les visiteurs qui sont sur le territoire, comment on fait, où se situe le cinéma de Besse?
1: Ah, ça, c'est une question merveilleuse, parce qu'il est introuvable.
0: Ah, ah.
1: Il y a peu de panneaux, ville historique oblige, voilà. L'enseigne, il faut comprendre que c'est un cinéma. Le bâtiment, on pourrait dire tout, sauf que c'est un cinéma. Sauf que dedans, il y a un cinéma sublime, 330 places, avec un balcon. Il fait frais l'été, frais l'hiver, donc c'est constant. Les prix sont dérisoires, ils ont été votés en 2013, n'ont pas bougé depuis. 7€ pour les riches, 5€ pour les pauvres, 4€ pour les enfants, qu'est-ce qu'on veut de mieux?
0: C'est génial. La culture accessible.
1: Pour tous.
0: Parfait. Merci Jean-René.
1: Je t'en prie, Robin.
0: Allez, la suite descend tout de suite avec Aya Nakamura. Juste avant, on enchaîne avec une nouveauté Sensi FM, nu, incolore, ange et démon.

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2: Le Sensi bouge avec le Festival International Plein la Bobine, festival de cinéma jeune public, prévu du 31 mai au 5 juin 2026 à la Bourboule. Ce sera la 24e édition de ce festival avec pour thème la rencontre. Pensez à vérifier les horaires, les conditions d'accès et les éventuelles réservations avant de vous déplacer.
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vraiment magnifique. À l'instant, c'était le duo Florent Pagny et Christophe Maé sur Sensi FM, le rythme des sommets. J'espère que vous allez bien en cette fin d'après-midi. Nous sommes le 1er juin, il est 16h47, je suis avec vous avec grand plaisir jusqu'à 17h avec le meilleur des rythmes dans tous les sommets du Sensi. Et petit bon plan, allez, on va faire un petit tour d'horizon du côté du marché de Murol qui se tiendra du 27 mai jusqu'à partir du 27 mai. Donc en gros, c'est un marché qui a lieu, qui est nommé Marché de France, qui se tient les mercredis matins d'avril à octobre. Et en période estivale, le petit marché alimentaire avec quelques exposants sur la rue Georges Sand, près de la Poste, pendant les vacances, un rendez-vous à noter pour profiter du territoire, rencontrer les acteurs locaux et vivre un moment convivial en famille, entre amis ou entre passionnés. Côté pratique, horaires annoncés sont entre 9h et 17h. Retrouvez tous les détails sur sensifm.fr. MCRM sensifm, bien sûr, c'est la radio qui accompagne au cœur du Sensi et également qui accompagne tous les événements. La suite en musique tout de suite avec Claude Barzotti dans un instant. Juste avant, on enchaîne avec Esme, voici tout de suite Esomni sur Sensi FM, le rythme des sommets. Bon après-midi à tous.

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0: Rendez-vous sur dans tout le massif du 106 sur 106 FM et dit de près tout à l'instant avec une urgence 911.
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0: Et oui, on est au 1800 mètres sur 106 FM, 17h. Bienvenue, bonne soirée.
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0: Et oui, le rythme des sommets pour vous accompagner. Dans quelques minutes, on va retrouver les bons plans. Ce sera le trophée des GIE grimpeurs à Chastrée. Également, Elodie Love Travel se prépare à 17h48, juste avant repas avec le meilleur des sons dans tous les sommets. Maluna dans quelques minutes de Black & Peace. Juste avant, c'est nouveauté 106 FM, Mika avec Kirsten pour vous accompagner. Bonne soirée. Je vous retrouve dès demain, 17h sur 106 FM. Ciao!

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0: Bonjour Jean-René.
1: Bonjour Robin, merci de me recevoir, merci à Sensi FM, c'est formidable. Première émission du Cinébès. Cinébès, attention, j'ai un petit slogan. Cinébès, le saut l'y laisse. Ça percute. Hein.
0: Ah, ça percute fort, hein. Je suis d'accord.
1: Cinébès, le saut l'y laisse. Alors, commençons par la semaine à venir.
0: Ben, totalement. Qu'est-ce qu'il y a au programme la semaine
1: de... Au programme de la semaine. Alors, on est au mois de juin, on va être tranquille, hein, on va pas plus trop s'énerver. On va commencer par un film qui s'appelle The Criminals, d'un certain David Mackenzie, avec des acteurs qu'on connaît pas, donc on va pas les citer. Mais par contre, je vais faire le petit pitch. Le film raconte la découverte d'une bombe non explosée de la Seconde Guerre mondiale dans un chantier de construction londonien. Elle provoque une évacuation massive, mais c'est l'opportunité parfaite pour un hold-up. Donc voilà, le mec, c'est un réalisateur britannique, c'est son 12e film. C'est d'action, c'est un thriller, ça va le faire. C'est pas trop long en plus.
0: Ah bah, intéressant.
1: Voilà, ensuite on passe à Histoire parallèle. Alors, Histoire parallèle, c'est un film un peu plus long, hein. Ça va être 2h20, c'est un drame, d'Asghar Farhadi, c'est un réalisateur iranien. J'ai dû montrer d'ailleurs en 2021 un film qui s'appelle Un héros, qui était pas mal du tout. Et en 2018, donc un peu avant, il a fait un film qui s'appelle Everybody Knows, avec Penelope Cruz et Javier Bardem. C'était pas mal. Alors là, ce film a été présenté à Cannes, tout récemment. C'est avec Isabelle Huppert, Virginie Efira et Pierre Niney, donc un beau casting. Et alors voilà le pitch. En quête d'inspiration pour son nouveau roman, Sylvie espionne ses voisins d'en face. Ça, c'est bon, ça. Quand elle engage le jeune Adam pour l'aider dans son quotidien, elle ignore que celui-ci va bouleverser sa vie et son travail jusqu'à ce que la fiction qu'elle avait imaginée dépasse leur réalité à tous. Voilà. Moi, ça me tente.
0: Moi
1: ensuite, aussi. Ah bah, formidable. Et ensuite, pour finir, attention, le film qui a été montré à l'ouverture, qui a été projeté hors compétition, mais il a fait l'ouverture de Cannes. C'est un film de Pierre Salvadori. Alors, Pierre Salvadori, ça déjante. Hein. C'est un réalisateur de comédie bien déjanté. Moi, j'avais passé En liberté avec Adèle Hanel et Pio Marmaille et Audrey Tautou en 2018, et c'était bien trash. Cette fois-ci, on retrouve dans La Vénus électrique. Donc, alors, très bonne presse. Hein. Note 4 en presse et 3,9 en spectateur. Ça veut dire que ça marche. C'est une comédie romance, Pio Marmaille, Anaïs de Moustier, Gilles Lelouch, qui cartonne fort. Et alors le pitch, c'est très simple, Paris 1928, film d'histoire. Antoine Balestero est un jeune peintre en vogue, il n'arrive plus à travailler depuis la mort de son épouse et il désespère rarement son galériste, bien sûr, il ne vend plus, hein, donc ça ne marche pas. Un soir d'ivresse, Antoine tente d'entrer en contact avec sa femme par l'intermédiaire d'une voyante. Sans le savoir, il parle en réalité avec Suzanne, qui se révèle douée pour l'imposture, et rapidement, secondée par Armand, elle enchaîne des fausses séances. Peu à peu, Antoine retrouve l'inspiration, mais pour Suzanne, les choses se compliquent, alors qu'elle tombe doucement amoureuse de l'homme qu'elle manipule. Voilà les trois films. Il y a aussi un film pour enfants, Olivia, mais que je repasse essentiellement pour le collège qui veut le revoir. Les gens l'ont sans doute déjà vu. C'est tout pour cette semaine.
0: Très bien, merci Jean-René. Et pour les visiteurs qui sont sur le territoire, comment on fait, où se situe le cinéma de Besse?
1: Ah, ça, c'est une question merveilleuse, parce qu'il est introuvable.
0: Ah.
1: Il y a peu de panneaux, ville historique oblige, l'enseigne, il faut comprendre que c'est un cinéma. Le bâtiment, on pourrait dire tout, sauf que c'est un cinéma. Sauf que dedans, il y a un cinéma sublime, 330 places, avec un balcon. Il fait frais l'été, frais l'hiver, donc c'est constant. Les prix sont dérisoires, ils ont été votés en 2013, n'ont pas bougé depuis. 7 euros pour les riches, 5 euros pour les pauvres, 4 euros pour les enfants, qu'est-ce qu'on veut de mieux?
0: C'est génial. La culture accessible.
1: Pour tous.
0: Parfait. Merci Jean-René.
1: Je t'en prie, Robin. 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
2: Bonjour à toutes et à tous et bienvenue dans cette nouvelle émission. Si je vous dis, je ne voudrais pas arriver comme un cheveu sur la soupe ni passer pour une quiche en vous racontant des salades. Mais il ne faut pas se laisser rouler dans la farine par ce cornichon qui ramène sa fraise et, cerise sur le gâteau, fait tout un fromage parce que cette bonne poire qui a un cœur d'artichaut pleure comme une madeleine. Ce n'est pourtant pas la fin des haricots. Mais que se cache-t-il réellement derrière ces élocutions ? Elles sont imagées, colorées, totalement farfelues et prêtes à sourire par leur absurdité apparente. Ces expressions, bien qu'elles puissent paraître étranges, sont profondément ancrées dans la culture et le quotidien des francophones. Les expressions idiomatiques francophones autour de la gastronomie, il y en a des tonnes. La façon qu'ont les êtres humains de se nourrir a une grande influence sur leur organisation sociale et sur leur rapport à la réalité. Ce sont des expressions toutes faites, spécifiques à une langue, souvent très imagées ou métaphoriques et intraduisibles. Elles intègrent des éléments propres à la culture. Elles ont souvent une connotation péjorative, mais pas uniquement. Alors, pour vous faire venir l'eau à la bouche et que vous ne restiez pas sur votre faim, voici quelques expressions françaises et leurs origines. Les fruits et les légumes reviennent dans de nombreuses expressions imagées. Vous avez beaucoup sur le chou. Faire ses choux gras. À une lointaine époque, dans le bas peuple, chez les pauvres, lorsque les légumes étaient les ingrédients principaux des repas, la viande était réservée aux riches, les pâtes et le riz n'étaient pas encore connus, le chou était un des éléments les plus courants. Résistant, facilement cultivé, peu cher, il était autrement plus souvent présenté à table que de nos jours. Mais un simple chou bouilli, s'il permet de se nourrir, n'est vraiment pas fait pour mettre l'eau à la bouche. Alors, pour lui donner du goût, il était fréquent, lorsqu'on en avait, d'adjoindre à l'eau de cuisson une graisse animale, comme du lard. Autrement dit, de faire son chou un peu gras. De là, le premier sens de l'expression du XVe siècle. On se régalait de ce bon plat qu'était le chou gras. C'est surtout à partir du XVIIe siècle qu'elle a pris le sens de « en tirer profit ». Pourquoi ? Parce que le chou était engraissé, comme l'est au figuré le portefeuille de celui qui retire du profit de ses bonnes affaires. Mais aujourd'hui, l'expression a souvent un sens péjoratif. Le profit ou l'avantage étant supposé comme acquis au détriment de quelqu'un ou de quelque chose. Bête comme chou. Faut-il penser que ce pauvre chou est un idiot ? Pas exactement. Cette expression, utilisée au XIXe siècle, désignait quelqu'un d'idiot. Mais pas comme le légume. En argot, le chou qualifiait notre tête et nos fesses. Être bête comme chou, c'était être comme son arrière-train. Par extension, on l'utilise aujourd'hui pour décrire tout ce qui est d'une simplicité enfantine. Tellement simple que même nos fesses pourraient le faire. On avait également se prendre le chou. C'est-à-dire s'énerver. On a vu qu'au XIXe siècle, le chou désignait les fesses, ainsi que la tête. Se prendre le chou signifiait littéralement se prendre la tête entre les mains lorsqu'une chose ou une personne nous agaçait. D'ailleurs, ne dit-on pas aussi aujourd'hui se prendre la tête ? Faire chou blanc, ne pas réussir, échouer. Pour comprendre son origine, parlons du jeu plus populaire au XVIe siècle. Le jeu de quilles. C'est un peu notre pétanque à nous. Un joueur qui ne marquait pas de points faisait coup blanc. Alors pourquoi dit-on chou blanc ? C'est ainsi que l'on prononçait dans le patois berrichon. L'expression chou blanc du Berry est ainsi restée. Ménager la chèvre et le chou, ou satisfaire deux personnes ayant des intérêts opposés. Si vous mettez une chèvre face à un chou, elle voudra bien sûr le manger. Si vous l'empêchez de manger le chou, elle sera quelque peu énervée. Alors, si l'on veut que les deux, le chèvre et le chou, sortent indemnes de cette confrontation, il faudra en prendre soin, les ménager. Une expression populaire qui date du XIIIe siècle. le chèvre et le chou sortent indemnes de cette confrontation, il faudra en prendre soin, les ménager. Une expression populaire qui date du XIIIe siècle. Le chou sortent indemnes de cette confrontation, il faudra en prendre soin, les ménager. Raconter des salades, c'est de la même façon un peu de faux, un soupçon d'humour, une pointe d'ironie, pour mieux faire passer des histoires. Ah, les carottes sont cuites. Tout est perdu, il n'y a plus d'espoir. Depuis le XVIIe siècle, la carotte est considérée comme un aliment du pauvre, tellement peu apprécié qu'on l'associait à la mort. On disait alors de quelqu'un de mourant qu'il n'avait plus d'espoir, que ses carottes étaient cuites. Lorsqu'il ne reste que des carottes cuites à manger, alors là, ce n'est pas bon signe. Manger les pissenlits par la racine. Alors pour finir cette thématique pas très joyeuse, voici une expression qui signifie être mort et enterré. Mais quel est le lien entre la mort et le pissenlit ? Les pissenlits poussent très bien sur les terres fraîchement retournées. Depuis le XIXe siècle, on s'imagine alors que les pissenlits pousseraient à merveille sur les tombes fraîchement creusées. Mais voilà, enterrés dans une tombe, le seul moyen que nous aurions d'accéder aux délicieux légumes, si on pouvait bien sûr encore, serait de commencer par sa racine. Vous avez également faire le poireau. Cette expression date du deuxième moitié du XIXe siècle et remplacerait une expression un peu plus ancienne, planter son poireau. Avez-vous déjà vu un poireau pousser ? Il se tient droit et immobile tout l'hiver, un peu comme une personne qui attend longuement immobile, les bras ballants. C'est donc par notre ressemblance au poireau que l'on se dit poireauter ou faire le poireau. Selon d'autres interprétations, le poireau serait pris dans le sens figuré, à savoir un policier, appelé sergent de ville à l'époque, debout sur la voie publique, sans avoir la possibilité de bouger. La fin des haricots. Ah, c'est la fin des haricots. Même si cette expression très connue semble dater du Moyen-Âge, elle est pourtant plus récente, puisqu'elle est apparue fin 19e. Là aussi, il existe plusieurs théories. La référence la plus ancienne serait celle des marins, qui, au XVIIIe siècle, avaient défini une gestion des vivres par ordre de péremption. Ainsi, il convenait de manger en premier les animaux vivants et les produits frais, puis les biscuits secs, les produits salés ou fumés, et enfin les jambons et haricots secs. Ces derniers ingurgités, c'était là le signal que l'équipage du navire ne pouvait plus survivre longtemps sans rejoindre les côtes et se ravitailler. Une autre hypothèse explique que, dans les internats, les élèves étaient nourris en fonction des ressources financières disponibles. Les haricots étant une denrée bas de gamme, en période de vache maigre, les internes étaient nourris essentiellement de ces féculents. Si les finances ne revenaient pas au beau fixe, après les haricots, il n'y avait plus rien. Enfin, pour la dernière explication, cette expression trouve son origine dans les jeux de société pratiqués en famille au début du XXe siècle. On ne jouait pas d'argent, mais des haricots secs. La fin des haricots signifiait donc la fin de la partie. Ramener sa fraise, venir s'approcher ou se manifester sans en être invité. La fraise est une des nombreuses dénominations données pour tête, comme la poire, la pomme, le citron, pour rester dans les fruits. Un vocabulaire argotique qui existe depuis le XXe siècle. Quant à son origine, là encore, c'est un mystère. Vous avez également sucré les fraises, ce qui signifie être sénile, voire gâteux, et se trouver affaibli par l'effet de l'âge. Pour cette expression, il y aurait deux versions pour ses origines. D'abord, elle serait attribuée à la collerette qui surmontait les vêtements des hommes au XVIe et XVIIe siècle, portant également le nom de fraise. Selon la croyance populaire, les personnes âgées, lorsqu'elles se poudraient le visage, ainsi que la mode l'exigeait, tremblaient tellement qu'elles répandaient un peu de cette poudre sur leurs fraises, faisant penser à du sucre dispersé. La seconde version proviendrait bel et bien du geste consistant à sucrer les fraises, le fruit cette fois-ci, qui joue sur l'image d'une personne secouant une cuillère remplie de sucre au-dessus d'un bol de fraises. Ce saupoudrage caractéristique est assimilé par effet d'analogie au tremblement qui agite les membres des personnes âgées. Comptez pour des prunes, autrement dit pour rien. L'histoire date de l'époque des croisades, au XIIIe siècle. Au XIIe siècle plutôt. Plus exactement, de la deuxième croisade, lorsque les croisés ont dû rentrer après un échec. Résultat, ils n'ont pu ramener de leur séjour à Damas que des pieds de pruniers dont ils avaient goûté et savouré le fruit sur place. Bien que les prunes fussent délicieuses, le roi était un peu énervé de ne recevoir de ceux-là et leur demanda alors l'intérêt d'avoir fait un tel chemin que pour des prunes, autrement dit pour rien. Mi-figue, mi-raisin, aussi bon que mauvais. L'expression mi-figue, mi-raisin a subi de nombreuses variations au cours des époques. À l'origine, on disait moitié figue, moitié raisin. L'expression semble trouver son origine au XIVe siècle, lors du carême, période de jeûne et d'abstinence observée par les catholiques durant les 40 jours précédant le Pâques. Au XIVe siècle, lors du carême, période de jeûne et d'abstinence observée par les catholiques durant les 40 jours précédant le Pâques. Siècle, lors du carême, période de jeûne et d'abstinence observée par les catholiques, est plus doux, mais aussi plus raffiné en raison de son coût, tandis que la figue, plus populaire et davantage bon marché, était aisément délaissée au profit de son concurrent. Par ailleurs, la figue n'avait pas bonne réputation et était souvent comparée à un excrément animal. C'est ainsi qu'au fil des siècles, s'est formée l'opposition entre la figue et le raisin. Le sens de l'expression, tel qu'on l'emploie aujourd'hui, se serait fixé au XVIIe siècle. Ce serait qu'au XVIIIe que le terme « moitié » se trouve simplifié et remplacé par « mi ». Entre la poire et le fromage. La poire a été le fruit préféré de nos aïeux, à cause de son goût bien sûr, de sa pulpe juteuse qui a donné une autre expression, « garder la poire pour la soif ». Peut-être aussi parce que la saison est longue et les variétés nombreuses, contrairement aux autres fruits de l'époque. Les poires plus précoces étaient mûres en juillet, les plus tardives jusqu'au début de l'hiver. Au XVIIe siècle, les fruits se mangeaient avant le fromage. C'était assez logique quand on sait que les légumes brillaient par leur absence et que, contrairement à une idée reçue, on buvait surtout après les repas et non pendant. Il n'était pas facile de manier la coupe avec des mains pleines de graisse, des fourchettes n'existant pas à table. Les derniers rôtis, volailles, gibier avalés, la poire arrivait pour rafraîchir le palais. À l'origine, l'expression signifiait donc « vers la fin du repas », à un moment où l'on commence à être repu et détendu, instant plus convivial et propice aux discussions. L'expression s'est ensuite généralisée pour indiquer « à un moment libre entre deux événements ». La poire et le fromage n'ont plus que des marques temporelles. Être une bonne poire. L'expression « être une bonne poire » fait référence à une personne naïve ou trop gentille, souvent perçue comme facile à duper. Le terme « poire » est utilisé dans le langage populaire pour évoquer une certaine forme de douceur et de faiblesse. En effet, la poire est un fruit qui, lorsqu'il est mûr, est tendre et peut facilement s'écraser. Et la poire bien mûre tombe toute seule de son arbre. Ce qui renverrait ici l'image d'une personne trop facile à attraper et à berner. Historiquement, l'expression a été popularisée en France au XIXe siècle, où elle a commencé à apparaître dans la littérature et le langage courant. Elle s'inscrit dans une tradition d'utilisation de fruits pour désigner des traits de caractère. Vous avez également « tombé dans les pommes ». L'apparition de cette expression est confirmée en 1889, mais l'origine réelle en est inconnue. Certains ont supposé que les pommes étaient une déformation de pâme, tomber en pâmoison, s'évanouir. Mais ce terme n'a plus du tout été employé depuis le XVe siècle, et il est donc extrêmement peu plausible qu'une déformation verbale ait pu avoir lieu au XIXe siècle. L'origine la plus probable viendrait d'une locution que George Sand emploie dans une lettre à Madame Dupin, dans laquelle elle écrit « Être dans les pommes cuites » pour dire qu'elle était dans un état de fatigue avancée, à rapprocher de l'expression « être cuit ». ». Cette locution peut être influencée par l'ancien se pâmer, aurait donné l'expression actuelle. La cerise sur le gâteau, utilisée pour marquer un petit détail, l'avantage supplémentaire acquis par une réalisation et dans un sens plus imagé pour dire le comble. Il y a beaucoup de gourmands parmi ceux qui créent les expressions. Pour ce qui est de l'origine de l'expression « cerise sur le gâteau », elle reste incertaine. Une hypothèse est qu'elle viendrait de la tradition de décorer les gâteaux avec une cerise, qui était considérée comme un fruit précieux et raffiné. Une autre hypothèse est qu'elle viendrait du monde militaire, où une cerise était parfois utilisée comme décoration sur les uniformes ou les drapeaux. Cette expression ne serait qu'une traduction exacte de l'expression anglaise « the cherry on the cake ». Et on pourrait continuer longtemps à énumérer les expressions culinaires. Ici, je n'ai évoqué que celles relatives aux fruits et légumes. Et cette énumération est loin d'être exhaustive. Il y en a encore beaucoup de pain sur la planche. Et on n'est pas sauté de l'auberge. Alors, veillez au grain. La suite à une prochaine émission.
0: Le

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1: Salut, c'est Yann. Soyez les bienvenus dans cette nouvelle édition du 678 Live and More, dédiée aux groupes de rock émergents, principalement français. Au sommaire cette semaine, l'actu nouveauté du moment avec le nouveau single de Robert John and the Wreck, retour sonore sur des groupes fraîchement débarqués depuis une ou deux émissions. Et bien sûr, je vous ai concocté ça et là quelques belles surprises. J'ai hâte de commencer car il y a un programme riche

Voici le nouveau single des Dark Dogs dans le 678 Live and More, l'émission dédiée au groupe de rock émergent.

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l'esprit biker dans la musique de Benzine, le son rock, brut et sauvage, tout ce que l'on aime écouter dans le 6, 7, 8, Live and More. Découvrez maintenant leur single Speed Limit.

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J'ai découvert le trio Tcherny en première partie de The Last International. J'ai adoré leurs sets et leurs morceaux. Aussi, j'aime les jouer dans le 678 Live and More. Voici Alan Bad Neighbor ou ce qui se fait de pire comme voisin. My name.

Vous écoutez dans le 678 Live and More, un extrait de l'album de Joe Bonamassa en hommage à Rory Gallagher, The Spirit of Rory, Live from Cork. Le single a pour titre

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2: Voici The Roost dans le 678 Live and More. Tu écoutes Miss You Every Day, qui est un extrait de leur dernier album, Black

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Arroyo est un single enregistré à l'automne 2025 dans le légendaire Sunset Sound de Los Angeles, Studio 2. Il est aussi connu comme la fameuse salle Van Allen. Il s'agit d'un morceau qui a débuté sur une impro totale pendant les répètes du Robert John and the Week, imprégné de l'esprit sudiste 17 façon Allman Brothers Band. Le groupe est parti d'une démo originale qu'il a structurée sans trop se prendre la tête. Et c'est à mieux. Voilà le résultat.

Leur grande première dans l'émission pour ce trio basé dans le Morbihan que je suis très heureux de vous diffuser. Voici Smooze qui prépare un EP pour cet automne et que je vais suivre dans le 678 Live and More. Prêtez une oreille attentive au très bon morceau qui suit, A New World.

et sur le groupe Barons dans le 6, 7, 8 Live and More, l'émission dédiée au groupe de rock émergent. Hey Anne, peux-tu leur faire écouter notre fucking music et notamment notre dernier album Kind and Rough? Oh, gargarisez-vous bien les tympans, les gens! See you soon, guys!

écoutez le 6, 7, 8, Live and More, c'est que vous aimez l'émission de Yann, dédiée au rock émergent. D'ailleurs, je crois même qu'il va jouer l'un de nos titres. Exact. Sur l'album, il y a le nom de notre groupe. Wine

nouveauté single dans le 678 Live and More avec le tout nouveau Z Brings I Should I Play. Une bonne bouffée de bien-être et d'évasion qui donne envie de s'éclater sous les cocotiers.

Avant toute chose, merci d'avoir écouté ces deux heures. Si vous avez envie de réécouter du rock, toutes mes émissions sont stockées sur SoundCloud. Vous saisissez Yann C. Freelance, vous pouvez même indiquer ce que vous avez aimé comme groupe ou chanson. Je vous laisse avec le titre Top of the Box des Commodores, issu de leur dernier album Time and Space. Je vous donne rendez-vous, fidèles auditeurs du 678 Live and More, la semaine prochaine. En attendant, portez-vous bien, cordialement rock, c'était Yann.

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